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21: On a publié là les ventes en ligne. Quand le téléphone est là, la dame a livré jusqu'à domicile, qu'a a livré. Quand le charbon est là, il y a un temps. Il y a un temps. Il y a un temps. Il y a clientèle quand même est là. Il y a un temps. Il y a minimum un temps. 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
6: 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Donc, à Badam Nanya, même quand il y a un autre sol. Mais il y a Falafim Firani, à toi, Boufiradi. Comme à nous, école moderne, qui est Ama, Kababé, Falafim Firalo. Donc, on dit, la ligne, quand même, dit, Banabatolma. Même Baya, il Fadima, il ferait que, il y a un autre sol. D'autres sols, Fanan Bete. 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
9: 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Estamos à espera do quê?
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10: 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C'est-à-dire que nous avons tout ce que nous avons quoi. Ma chute sera fait pour nous causer de Kama ou bien nous causer de Kama. La population sera mouillée pour nous causer de Kama. Parce que moi aussi, je suis là pour nous aller Kama ou bien nous aller de Kama. Sécurité, c'est ça le problème. Or, tant qu'à faire la service pour nous, sinon, pour nous, c'était au fond de Gundam. Dans la Yémie, autour de là, c'est-à-dire que nous avons une base de dossier qui est en cas pour sécuriser la population et leur bien quoi. Il y a une activité qui est en cas.
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13: Essas decisões vão ser tornadas em prática como? Estamos à espera do quê?
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20: 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Donc, il y a un téléphone qui a été préparatoire des examens fait, en cas de comment il y a un téléphone qui a été demain, il y a un téléphone qui a été examen. 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